merci pour vos attentions pour cet matin, pour cette émission de musique, ici sur CJIM 99.1 FM. Je m'appelle Christian Gagné et voici On y va musique, une émission de musique francophone chaque samedi matin, 8h à 9h, samedi. Et j'ai commencé l'émission avec une chanson par Angine de Poitrine, Your Zarad, le nom de la chanson pour vous. Et maintenant, je vais jouer Yalamiku à Geneva, Switzerland. Ici sur CJM 99.1 FM. On y va musique.

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Bonjour mes amis, on est en musique ici sur CJM 99.1 FM. J'ai fini avec Gab Bouchard avec Demain je pars. Avant là, Marco Ima avec Soleil Maché et Avalanche. Et Pas de Signal avec La Chance. Flore Laurentienne avec Régate. Il y a la Miko avec la Tour Eiffel et j'ai commencé avec Angine de Poitrine avec Your Zorad. Ici sur CJIM, merci pour vos attentions et je vais jouer une autre chanson par Gab Bouchard maintenant. On y va, musique.

CJM 99.1 FM, on y va musique et Carlette à Moncton, New Brunswick, avec Mon Amour sur le CD Coup de Soleil. Avant Écarlette, Avril Jensen avec Celle d'avant et J'ai oublié mon nom. Et BB Club avec Les Sticks. C'est à 8h58 minutes maintenant, mais c'est tout pour moi aujourd'hui. Mais je serai de retour samedi prochain, 8h à 9h, avec On y va musique, avec une émission de musique francophone. J'ai fini avec une autre chanson par Écarlette. Et bonne fin de semaine, tout le monde. Merci pour vos attentions. C'est JIM 99.1 FM. On y va musique.